0: Ώρα Ελλάδος 12. UTC 9.
1: Bonjour à toutes et à tous, soyez les bienvenus à l'écoute du journal en français sur Radio La Voix de la Grèce, la radio internationale de la radio-télévision publique grecque, ERT. Au micro, Nassia Boulougou. La visite du secrétaire d'État américain Marco Rubio en Grèce, le rôle géostratégique d'Athènes en Méditerranée et la réponse européenne à la crise énergétique ont été au cœur de l'interview radiophonique du Premier ministre Kyriakos Mitsotakis. Il a souligné le soutien des États-Unis au projet d'interconnexion énergétique et rappelé que le câble électrique reliant la Grèce à Chypre pourrait à terme être prolongé vers Israël. Ce projet n'est plus seulement un projet gréco-chypriote, c'est un projet européen. Le chef du gouvernement a également rappelé la participation de la Grèce au programme des avions de combat F-35, dont les premières livraisons sont attendues à l'horizon 2029-2030. Évoquant les questions de la flexibilité budgétaire en Europe, il a insisté sur la nécessité de concilier discipline financière et soutien aux ménages face à la hausse du coût de la vie. La flambée des prix de l'énergie domine les discussions à Luxembourg où s'est réuni aujourd'hui le Conseil des ministres européens de l'économie et des finances. Lors de l'Eurogroupe, la veille, les ministres ont mis l'accent sur la prudence budgétaire dans un contexte marqué par la remontée des rendements obligataires et le maintien de prix élevés sur les marchés de l'énergie. Le président de l'Eurogroupe, Kyriakos Pierakakis, a appelé à protéger les ménages et les entreprises contre ce nouveau choc énergétique sans remettre en cause la crédibilité budgétaire des États membres. Les cours du pétrole restent sous tension. Le baril de Brent évolue autour de 103 dollars. Donald Trump a indiqué que Washington poursuivait des discussions productives avec l'Iran et qu'il n'envisageait pas de frappe contre le pays avant les élections américaines de mi-mandat. Dans le même temps, les informations sur les préparatifs militaires américains et la poursuite d'attaques contre des pétroliers dans le détroit d'Ormuz continue d'alimenter les inquiétudes de marché. La mobilisation se poursuit en France. À Paris, plusieurs milliers de lycéens et d'étudiants se sont rassemblés place de la Bastille pour dénoncer la situation dans les secteurs de l'éducation. Des incidents ont éclaté en marge du cortège. Des manifestations ont également été organisées dans plusieurs grandes villes du pays, alors que la pression s'accentue sur le gouvernement. L'exposition The Circle of Life a été inaugurée au Consulat général de Grèce à New York. À travers des costumes traditionnels et des objets liés aux grandes étapes de la vie, elle met en valeur le patrimoine culturel grec. Nouvelle distinction internationale pour la télévision publique grecque. La série Topédie, produite par l'ERT, a reçu le prix de la meilleure série télévisée de l'année au Seoul International Drama Awards 2026. La récompense a été remise au président de l'ERT, Yannis Papadopoulos. Et météo, légère hausse des températures sur l'ensemble du pays. Des pluies et des orages localisés sont attendus principalement dans l'ouest et le nord-ouest. Les températures maximales atteindront 29 degrés à Athènes et 27 degrés à Thessalonique.